0: We're sorry. Your call cannot be completed as dialed. Please check the number and dial again, or call your operator to help you. This is a recording.
1: 70521. Nous avons de la difficulté à établir la communication que vous avez demandée. Veuillez vérifier le numéro et composer de nouveau, ou demander l'aide du téléphoniste. Ce message est enregistré. 7 0 5 2 1

respect. On peut vous juger par vos paroles. Alors faites attention à vos paroles, mon frère. Pas de temps à jouer, car 1995 est ici. Et c'est notre année. Alors nous avançons avec la foi de Dieu.